0: Este foi Jamelão, de Enéas Brites da Silva, Exaltação à Mangueira, de Ari Barroso, Folha Morta, e de Lupicínio Rodrigues, Ela Disse-me Assim.
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